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2: 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Oui, tu y a dit ça, c'est un pays. On a pris quand même le temps de discuter. Oui, tu y a ça. Ça doit être quand même traumatisant. Et il fallait, tu vois, nous autres, on le voyait juste par la distance. Puis imagine les personnes qui le vivaient. Puis il y a encore des témoignages aujourd'hui des survivants. Là, oui, tu m'as dit, tellement qu'encore même jusqu'à regarder que les demandes qu'on est la mougonne, les traumatismes, puis ils vont développer les tourments souvent ça, les peurs, les craintes, ou est-ce que c'était au bastement, tu c'était au bastement, tu c'était souvent dans les étages, ils t'aignent le boum là dans les étages. Alors on est là, mais ça a dû peut-être jouer en défaveur. Ça demande beaucoup de support,
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2: des réalisateurs. C'est une question des metteurs en scène ici, moi. C'est le reste de notre histoire.
1: André, tu nous comme ça? Je have des venines, Gégine, c'est moins de monde, mon gars, regarde-moi que tu me dis, je have des
2: venines. Ok, ça maintenant,
1: Yamé. Regarde, et toi, André Pelt, un ami, dis qu'aimé, Denis Vachonin, qu'a pété toi, et mon dépêche, mais oui, des dames, et ton ébendé, c'est un animal, le Uta, une histoire, Miam a tipta gottogotti unigipchawa e ninda tstana siwediza opposé, non mieux opposé si on route exposa u e on est boy siwedina spousse de man patena. 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

0: occupé pour Saint-Denis, de détenir check-in. On est même à la fin de l'année. Et de quoi négatif pour la note, n'est-ce pas que maintenant, n'est-ce pas Natasha Kwan, qu'on est toi, Matt, Natasha Kwan, est-ce que vous avez de Dewat, oui, je vois, n'est-ce pas, n'est-ce pas, Adèle Mac-Elisabeth, il y a d'un autre, n'est-ce pas, Adèle Mac-Elisabeth Bellefleur. Niganas Jenkinina, et on a Castorian, Matt Basmo, Matinde, non, Wawino, il n'en est dégâts, toi, Matt, Natasha Kwan. Mac, peut-être que c'est le moment où je suis venu à la question de la question de la question de la question de la question de la question de la question de la question de la question de la question de la question de la question de Les artistes, mais en général, ils que tu es un plus Montréal, plus tu es Robin de Moni, Nathalie, Joséphine. Et que nous, on dirait, les parties de l'histoire sont toutes intéressantes. Quand dedans c'est une guerrière, une battante, mais je dis non, je coupe tout, puis on doit non haute, seule, mais que nous, qu'est-ce que nous aidons, nous ils voient ça, identifier nous aide ou d'adhérer que si, puis on me dit hindi, que de si quoi ni n'importe, moi mais quand c'est dedans ça, à une c'est que t'en viens le goût de, tu vois on est des questions. 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Tu es autant inspirante que ce livre, car ton histoire est unique comme toi. Bon cheminement. Écoute, je vais garder ça confidentiel. Avec des paroles. Merci de lui donner les caminos, mais non, je dois me dire. Pour ma hâte, moi, je suis un peu plus grand. 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Je suis En février 2026, Bamno de Nahanagan in which you want to talk, you know, it's that is special Mandawan, not Magnus to send them to one. 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
0: Regardons les vertèbres de Joséphine. Mac, n'est-ce pas ce qu'on est, tu n'es pas ce qu'on a, oui, mais on est quasi mine, ou est-ce que nous, nous, nous, nous, nous, nous, nous, nous, nous, nous, nous,
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1: Oui, bonsoir. Bienvenue sur les ondes de Wendat FM, la radio qui vous fait jouer au bingo. Ça nous fait plaisir de vous retrouver les vendredis avec vous pour votre bingo du vendredi soir. Alors, les bingos du vendredi, comme vous le savez, c'est différent du mardi. Donc, vous avez un pad et c'est un jeu par feuille jusqu'à la feuille jaune. Et les trois derniers jeux vont se jouer en continu sur votre carte de couleur rose. Le jeu du moitié-moitié va se jouer entre-temps sur vos petites feuilles mauves à deux faces. Lorsque vous avez un bingo, on appelle rapidement au 418-843-3937. Et on dit rapidement bingo pour qu'on puisse arrêter le jeu et vérifier votre carte. Le numéro de téléphone pour les informations est le 418-843-4116. Alors, on est prêt. La première partie, c'est la carte de couleur bleue. On fait uniquement un jeu sur votre carte de couleur bleue. C'est deux lignes horizontales, verticales ou diagonales. Donc, deux bingos sur la même carte pour un montant de 600 $. On est prêt. On débute avec le premier numéro de votre carte bleue. C'est le I-22. I-22.

on s'excuse de ce petit contretemps. Donc, il y a eu une petite erreur technique. Donc, je vais vous renommer les numéros qui sont nommés. Alors, présentement, on est à 10 numéros de nommés. On a le B4, le B6, le I22, le I26, le I27, le I30, le N42, le G50, le G57 et le O67. Donc, le tout a été également corrigé sur notre site web bingowendake.ca. Donc, on a seulement 10 numéros de nommés, ceux que je viens de vous dire. Donc, on va pouvoir poursuivre avec le prochain numéro, N41, N41.

G58, G58, G58. Je vous rappelle également les numéros de téléphone pour nous rejoindre pour la soirée. Si vous avez un bingo, c'est le 418-843-3937. Et pour toute question, le 418-843-4116. Vous jouez présentement votre carte de couleur bleue. C'est deux lignes horizontales, verticales ou diagonales pour 600 $. E23, I23, E23. Première possibilité de bingo.

finalement, ne dérangez pas vos cartes. On n'avait pas de possibilité de bingo, donc on va toujours poursuivre sur votre carte de couleur bleue. C'est bien deux bingos sur la même carte. Donc, il faut avoir deux lignes dans le même carreau, soit verticale, diagonale ou horizontale, pour 600 $. On poursuit avec le O74, O74, O74. B11, B11, B11.

62. All 62. All 62. Possibilité de bingo.

0: débutant.
1: Oui, bonsoir.
0: Oui, bonsoir, j'ai Bingo.
1: Bingo, votre numéro de fille, s'il vous plaît.
0: Le F-338-48.
1: F-338-48. Félicitations, madame, c'est gagnant.
0: Merci.
1: On s'en va vérifier une deuxième possibilité de bingo. Bon.

0: bonsoir.
1: Oui, bonsoir.
0: Bonsoir. Votre numéro de prix, s'il vous plaît.
1: Le F-37-373.
0: F-37-373.

félicitations à nos deux premiers gagnants du deux lignes qui remportent un montant de 300 $ chacun. On est maintenant rendu sur votre deuxième feuille du livret. C'est la carte de couleur orange. Cette fois-ci, on réalise le tour du free pour un montant de 600 $ partie. Tour du free, carte de couleur orange. On va débuter avec le premier numéro. C'est pas bien long. On y va. N32. N32.

G48, G48, G48. Possibilité de bingo.

0: Bonsoir.
1: Bonsoir.
0: Bonsoir. Votre numéro de frise, s'il vous plaît.
1: F47024.
0: F47024. Félicitations, Madame, c'est gagnant.

à notre gagnante du Tour du Free qui remporte un montant de 600 $. On poursuit sur la carte de couleur verte. C'est deux bingos sur la même carte, deux lignes horizontales, verticales ou diagonales. Pour un montant de 600 $, on va jouer avec la boule frimée. Alors, tous les trois sont nommés sur ce tour, le B3, B13, I23, N33, N43, G53. O63 et O73, B3, B13, I23, N33, N43, G53, O63 et O73. Tout ce qui se termine par le 3 est maintenant nommé sur vos cartes vertes. On vous laisse le temps d'étamper tout ça, puis on sera de retour pour terminer le jeu du deux lignes.

est de retour pour terminer le jeu du deux lignes juste avant la pause. On avait frimé les trois qui doivent être étampés sur vos cartes de couleur verte. Deux lignes horizontales, verticales ou diagonales pour un montant de 600 $. Prochain numéro, B9.

B7. B7. B7. Partie en cours présentement, c'est votre carte de couleur verte sur votre livret. Deux bingos sur la même carte. Deux lignes horizontales, verticales ou diagonales pour remporter un montant de 600 $. N32. N32. N32.